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1: Bonjour à toutes et à tous et bienvenue dans votre rendez-vous francophone hebdomadaire sur Radio Vanuatu. Je suis Marie-Laure Ludvaun, ravie de vous accompagner pour ce tour d'horizon de l'actualité en français. Retour sur les principaux faits d'actualité qui ont marqué la semaine du lundi au jeudi. Commençons par la politique. Le Parlement a adopté

Le 10e amendement de la Constitution portant sur la réforme de la Commission de la fonction publique, défendu par le Premier ministre Chotam Napat, cette réforme vise notamment à réduire les ingérences politiques au sein de la fonction publique. Le texte a été adopté avec 39 voix pour et 5 abstentions. Dans le secteur de l'éducation, le gouvernement prévoit de consacrer plus de 13 milliards de vatou à l'éducation et à la formation en 2026, soit près d'un quart du budget national. Du côté de la justice, les autorités correctionnelles signalent une hausse de 40% du nombre de détenus en attente de jugement. Ces données devraient contribuer aux réflexions sur les futures réformes du système judiciaire. En matière d'infrastructure, la réouverture de Wafrota Port-Vila après plus d'un an de fermeture marque une étape importante dans la reconstruction de la capitale. Et sur Efate, les travaux de réhabilitation de la route circulaire se poursuivent avec la pose du goudron sur plusieurs sections endommagées. L'environnement est également resté au cœur de l'actualité avec la tenue à Luganville d'un symposium national consacré aux zones protégées et à la biodiversité. Les discussions ont porté sur la préservation des ressources terrestres et marines du pays. Sur le plan économique, une réunion régionale de la Pacific Island Resilience Initiative a mis l'accent sur un meilleur accès aux services bancaires pour les populations du Pacifique. Par ailleurs, les départements de l'énergie doivent annoncer prochainement une mise à jour des prix du carburant. Dans l'actualité régionale, les discussions autour de l'avenir politique de Bougainville se poursuivent. En effet, les autorités du territoire maintiennent leur objectif d'indépendance à l'horizon 2027. Aux îles Salomon, une rencontre entre les premiers ministres salomonais et australiens a porté sur la coopération régionale, la sécurité et le développement. Enfin, dans le domaine sportif, l'haltérophilie vanuatese a décroché une qualification directe pour les Jeux du Commonwealth 2026 en Écosse, une première historique pour cette discipline. Et en football, un hommage était rendu à l'ancien international vanuatais Gaison Maki, récemment disparu. C'était l'essentiel de l'actualité des derniers jours. Passons maintenant aux nouvelles actualités à noter pour ce vendredi. Politique, le gouvernement dénonce le népotisme dans la fonction publique. Le gouvernement affirme que le népotisme, soit l'attribution de postes à des proches, reste une pratique ancienne au sein de la fonction publique. Il estime aussi que de nombreux fonctionnaires recrutés sont très qualifiés concrètement à certains membres de la commission. Lors d'une séance extraordinaire du Parlement, le Premier ministre Chotam Napat a indiqué que cette situation justifie les changements proposés à la loi sur la fonction publique. Justice, le ministre de la Santé plaide coupable devant la justice. Le ministre de la Santé, John Stiltari-Kwetu, a plaidé coupable ce matin à une infraction liée au code de conduite des dirigeants. L'affaire remonte à une altercation survenue en 2024. Au cours de laquelle il est accusé de ne pas avoir respecté ses obligations légales. Après avoir initialement contesté les faits, il a finalement changé de position devant le tribunal de première instance, évitant ainsi la tenue d'un procès. Concernant l'incident, il avait déjà reconnu sa culpabilité pour une accusation d'agression. La juge principale, Anna Laloyer, rendra sa décision le 10 juillet prochain. Environnement, le gouvernement remercie les jeunes ambassadeurs du climat. À la suite de la réussite diplomatique du Vanuatu devant la Cour internationale de justice, soutenue par l'Assemblée générale des Nations unies et plusieurs pays partenaires, le ministre du Changement climatique, Ralph Regenvanou, a remercié les ambassadeurs jeunesse NextGen pour leur engagement durant la campagne. De son côté, Fepaya Meletrif a souligné que la voix des jeunes est essentielle au niveau régional et international, notamment parce que les effets du changement climatique touchent fortement les nouvelles générations.
Société, un programme de soutien aux parents lancé à Lougonville. Quatre quartiers du conseil municipal de Lougonville, à Santo, mettront en œuvre pour la première fois un programme de soutien destiné aux parents. L'initiative vise à accompagner les familles et à renforcer le soutien communautaire au sein des différents quartiers concernés. Environnement, les dirigeants du Pacifique plaident pour la protection des océans. Réunis à Tokyo lors du sommet des États insulaires sur l'océan, les dirigeants du Pacifique ont souligné l'importance d'une gestion durable des océans. La présidente des îles Marshall, Hilda Hayne, a appelé à davantage de financement et de soutien technique pour protéger les ressources marines. Les dirigeants de Tuvalu et de Palau ont également mis en garde contre les effets du changement climatique. À l'issue du sommet, les participants ont réaffirmé leur engagement en faveur de la protection de l'océan Pacifique. Transport, nouvelle réglementation sur les affichages liés à la Coupe du Monde. Le gouvernement a modifié la réglementation afin d'autoriser les transports publics à afficher des drapeaux, autocollants ou autres décorations aux couleurs des pays participants à la Coupe du Monde. Cette mesure, adoptée dans le cadre de la loi sur les transports publics terrestres de 2015, a été publiée au journal officiel le 5 juin 2026 et est entrée en vigueur immédiatement. Elle a été approuvée par l'autorité des transports publics terrestres ainsi que par les représentants du gouvernement et du secteur des transports. Actualité régionale, les Fidji rejettent un projet de traitement des déchets. Les Fidji ont rejeté un projet de valorisation énergétique des déchets prévu à Vuda Point, près de Nandi. Le ministère de l'Environnement estime que le projet ne répond pas aux exigences légales et environnementales, notamment en raison des risques sanitaires et des impacts potentiels sur l'environnement. Le Premier ministre Sitiveni Rabuka a indiqué respecter cette décision, rappelant que tout projet doit être conforme à la loi et à l'intérêt public. Côté sport, athlétisme. Le programme Athlètes 365 Carrière Place se tient pour la première fois à Port-Vila cette semaine. Organisé au Ramada Resort, la formation réunit plus de 30 participants issus de 18 fédérations sportives. L'objectif et d'aider les athlètes à mieux préparer leur avenir professionnel et à développer leurs compétences en matière de carrière. Et pour clore ce bulletin, la météo. Le temps sera partiellement nuageux à nuageux aujourd'hui, avec des averses isolées sur les îles du Nord et certaines zones du centre du pays. Ailleurs, le ciel restera généralement partiellement nuageux. Des vents de sud-est faibles à modérés souffleront sur l'ensemble de l'archipel avant de s'orienter davantage vers l'est-sud-est au cours de la journée. Température maximale 28 degrés Celsius au sud et 31 au nord. Minimale cette nuit 18 degrés Celsius au sud et 23 au nord. Et voilà qui conclut cette hebdomadaire de l'actualité en français. Merci de votre écoute et excellent week-end à toutes et à tous.

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